Ça achève, en fait, ça achève plus que ça, il en reste rien qu'une. Ouais, dernière représentation pour la pièce, La femme ordinaire chevauchant un orignal de l'autrice Stéphanie Pelletier au Théâtre du Bic, ça se passe demain à 16h. Donc si jamais, ça fait une couple de fois qu'on s'en parle, si jamais vous êtes allé voir des détails de la pièce, puis là ça vous donne envie de la regarder, puis tout ça, puis là vous l'avez pas encore fait, puis vous y pensiez, puis ah, on n'est jamais disponible, là faut arrêter de niaiser. Demain, dernière chance, théâtredubic.com ou 418-736-4141, appelez-les. Je t'aime.

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Je pense qu'on vous accompagne aussi au café avec de la bonne musique, le Café des Haltes, toujours ici sur nos ondes, jusqu'à minuit. Tommy Coderre qui est avec vous.

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Et voilà, Ricky, on est passé à travers la semaine. Tom Coderre qui vous accompagne toute la soirée, demain matin, demain en soirée aussi, pendant toute la fin de semaine, c'est de même que ça marche. Bien content d'être en onde, toujours avec vous derrière le micro. Je vous rappelle qu'au parc de la gare de Rimouski, il y a le marché public qui vous donne rendez-vous à tous les samedis, donc demain entre 10 et 14 heures. Vous pouvez aller les encourager, jaser avec eux, serrer des mains et surtout acheter des produits frais qui viennent d'ici. Allez voir la page Facebook du marché public pour justement voir la liste des exposants qui vont être présent demain sur place. C'est tout ce que je peux vous recommander, autre que de rester sur nos ondes. On repart la musique à l'instant. Jusqu'à

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Ricky, il y a toujours Saint-Marcellin qui vous propose un voyage dans le temps avec la feste médiévale. C'est jusqu'à dimanche. Vous allez pouvoir visiter différents campements, assister à des combats à l'âme vive. Ouais, des vrais combats qui vont faire cling-cling puis qui vont peut-être vous donner la chair de poule. Aux jeux aussi et joutes équestres, en plus de visiter le marché des artisans, si ça vous tente de vivre cette expérience médiévale-là, vous pouvez aller sur le festmédiéval.net.

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Ça achève. En fait, ça achève plus que ça. Il en reste rien qu'une. Ouais, dernière représentation pour la pièce La femme ordinaire chevauchant un orignal de l'autrice Stéphanie Pelletier au Théâtre du Bic. Ça se passe demain à 16h. Donc, si jamais, ça fait une couple de fois qu'on s'en parle, si jamais vous êtes allé voir des détails de la pièce, puis là, ça vous donne envie de la regarder, puis tout ça, puis là, vous l'avez pas encore fait, puis vous y pensiez, puis ah, on n'est jamais disponible, là, faut arrêter de niaiser. Demain, dernière chance, théâtredubic.com ou 88 736 4141. Appelez-les. J'ai...

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Jusqu'à minuit, Tommy Coderre qui est avec vous.

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Et voilà, Ricky, on est passé à travers la semaine. Tom Coderre qui vous accompagne toute la soirée, demain matin, demain en soirée aussi, pendant toute la fin de semaine, c'est de même que ça marche. Bien content d'être en onde, toujours avec vous derrière le micro. Je vous rappelle qu'au parc de la gare de Rimouski, il y a le marché public qui vous donne rendez-vous à tous les samedis, donc demain entre 10 et 14 heures. Vous pouvez aller les encourager, jaser avec eux, serrer des mains et surtout acheter des produits frais qui viennent d'ici. Allez voir la page Facebook du marché public pour justement voir la liste des exposants qui vont être présents demain sur place. C'est tout ce que je peux vous recommander, autre que de rester sur nos ondes. On repart la musique à l'instant. Jusqu'à minuit, on est ensemble.

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Ricky, il y a toujours Saint-Marcellin qui vous propose un voyage dans le temps avec la feste médiévale. C'est jusqu'à dimanche. 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

Et Mousquet, j'espère que vous allez passer un méchant beau week-end. Bonne fin de semaine, bon samedi qui commence. Tommy Coderre qui vous accompagne pendant toute la matinée et d'ailleurs à toutes les soirées aussi de la fin de semaine. On va se jaser. Hein? Ce soir jusqu'à minuit, c'est un rendez-vous. On a de la méchante bonne musique pour vous de prête. Vous allez voir ça. Et en attendant, je vous rappelle qu'au parc de la gare de Rimouski, le marché public vous donne rendez-vous à tous les samedis. Ah, c'est comme aujourd'hui, hein? Entre 10 et 14 heures, si ça vous tente de voir les exposants qui seront présents aujourd'hui, vous allez tout simplement sur la page Facebook du marché public. En attendant, bonne musique, bon matin. Chacun.

0: aujourd'hui, 16h.
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Rimouski, oubliez pas que Saint-Marcellin vous propose un voyage dans le temps avec le Fest médiéval. 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Puis là, quand je dis comme dans le temps, c'est pas, mettons, comme dans le temps de vos grands-parents. Non, non, on recule un petit peu plus loin que ça. Hein? 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

Dernière représentation de la pièce La femme ordinaire chevauchant un orignal de l'autrice Stéphanie Pelletier au théâtre du Bic. C'est aujourd'hui la dernière fois que vous allez pouvoir en profiter. La représentation est à 16h. Il reste encore quelques billets. Vous pouvez toujours les appeler 418 736 4141, sinon théâtredubic.com. La.

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Rimouski, j'espère que vous allez passer un méchant beau week-end. Bonne fin de semaine, bon samedi qui commence. Tommy Coderre qui vous accompagne pendant toute la matinée et d'ailleurs à toutes les soirées aussi de la fin de semaine. On va se jaser. Hein? Ce soir jusqu'à minuit, c'est un rendez-vous. On a de la méchante bonne musique pour vous de prête. Vous allez voir ça. Et en attendant, je vous rappelle qu'au parc de la gare de Rimouski, le marché public vous donne rendez-vous à tous les samedis. Ah, c'est comme aujourd'hui, hein? Entre 10 et 14 heures, si ça vous tente de voir les exposants qui seront présents aujourd'hui, vous allez tout simplement sur la page Facebook du marché public. En attendant, bonne musique, bon matin.

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1: Aujourd'hui, 16h.
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3: Comment ça va la gang? J'espère que vous allez passer une méchante belle avant-midi avec moi, Tommy Kodak qui s'installe au micro.
0: Le week-end.
3: Et c'est parti pour les deux prochaines heures. On est là dans Viva le week-end. Gros beat qui s'en vient côté musical. Vous allez voir, on va triper. Je salue tout mon monde de partout à travers le Québec sur le réseau Viva. Et merci d'être à l'écoute. Hein. Montez-moi le son, vous allez voir ce qui s'en vient juste dans les 15 prochaines. Pour vous donner un petit aperçu de ce qu'on va avoir en cette belle avant-midi. Fouki, Alicia Moffett, ça s'en vient avec Ciel. Taylor Swift aussi avec sa dernière I Knew It, I Knew You, Harry Styles. Et pour commencer tout ça, pourquoi pas y aller avec In Your Eyes. On fait un petit bond dans le passé de 25 ans déjà avec Kylie Minogue pour débuter cette belle avant-midi-là musicale. Tom Connor qui vous jase. Tant qu'à parler d'Alicia Moffett, on va parler d'Occupation Double dans quelques instants. Restez là.
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0: On vient d'entendre Fouki et Alicia Moffett avec Ciel, grosse chanson qui est encore bien bien populaire hein, malgré les quelques années déjà depuis sa sortie. On parle de 6 ans maintenant, c'est fou comment le temps passe vite. Tant qu'à parler d'Alicia Moffett, restez là dans à peu près une dizaine de minutes, je vous dirais. OK, 10-12 minutes, on va se parler de son émission de télé qu'elle anime, évidemment, avec son ex maintenant. J'ai hâte de voir ce que ça va donner. Donc, si ça vous tente d'entendre parler un petit peu d'Occupation Double, puis je vous donne mon avis personnel sur l'émission dans quelques instants, 100% transparent. Restez là, on s'en rejase, OK? Shania Twain avec That Don't Impress Me Much, ça s'en vient juste après Benson Boone, Beautiful Things. On a mis dessus aussi avec son hit de l'été, C'est chaud, toujours à Viva.
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0: Tripez-vous encore sur Occupation Double autant que la première édition. On est déjà rendu à la 20e cette année. C'est fou. Grosse année qui est assez importante, on va se le dire. Les concubins, ça se dit-tu? Non, pas vraiment, c'est pas grave. Vont se rendre cette année du côté du Panama. Et puis, pour de vrai, les portraits ont été dévoilés. Ça fait pas mal jaser. Il y a des gens qui disent qu'ils se ressemblent toutes d'année après année. Il y en a qui ressemblent à Martin et Matt, à Brice Dennis, peu importe. C'est sûr que si vous avez vu les photos, vous ne l'avez entendu parler. Il y a aussi l'animation, évidemment, qui va être réalisée là par Alicia Moffett et son ex maintenant, qui... Bon, j'ai hâte de voir ce que ça va donner, honnêtement. Est-ce qu'ils vont avoir la même chimie que les années précédentes? Probablement pas. Mais est-ce que ça va faire la job? Probablement que oui. Ben hâte de voir ce que ça va donner à l'écran. Si la production a décidé de garder, c'est parce que ça doit être pas si pire que ça. Quand même, on s'entend. Est-ce que vous êtes encore à fond dans Occupation Double ou c'est rendu un petit peu moins le même concept qu'au début pour vous? Moi, c'est ce que je déplore, en fait, d'OD. Je trouve que c'est rendu plus une vitrine pour les futurs influenceurs et influenceuses de ce monde, ce qui est en soi pas négatif, mais c'est dans ma tête pas une émission de rencontres et de nouveaux couples. Malheureusement, c'est plus ça pour moi. Les Backstreet Boys avec I'll Never Break Your Heart, ça s'en vient gros et de 95, mais juste avant, on y va avec une petite dernière de Sabrina Carpenter et Madonna, Bring Your Love à Viva.
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0: Méchante programmation musicale pour de vrai depuis le début de l'heure, puis on va continuer encore dans cet angle-là. Vous allez voir Chris Stapleton à l'instant avec sa dernière collaboration avec Mumford & Sons, Aviva Here.
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0: On est toujours ensemble sur les ondes de Viva. J'espère que vous passez une belle avant-midi jusqu'à présent. Tom Coderre qui est au micro et qui vous accompagne jusqu'à la fin de l'heure. De la bonne musique encore qui s'en vient dans les prochaines minutes. De la nouveauté, des classiques aussi. On y va avec, mettons, deux chansons récentes. Lou Combs, Ed Sheeran avec Life Goes On. Ça s'en vient dans quelques secondes. Gabriel Fredette avec son hit du moment, Le Bon Choix. Et Philippe Phillips avec une chanson de 2013, Gone, Gone, Gone. Puis tout de suite après, je vous raconte une activité que vous pourriez faire d'ici au 24 août prochain. Fait que pendant encore une semaine, n'importe quand, dans votre cour, chez vous, avec les jeunes, vous allez capoter, c'est gratuit. OK? Je vous raconte ça toujours, dans quelques instants. À Viva!
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1: On a passé le pic. Le pic de quoi? Le pic des perséides ici au Québec pour l'année 2026. Ça s'est passé dans la nuit du 12 au 13 août dernier. Par contre, vous pouvez quand même regarder le ciel nord-américain d'ici au 24 août prochain pour apercevoir des perséides, des météores. Hein? Il y a quand même une intensité assez folle de 60 à 100 météores par heure dans des bonnes conditions. Tu sais, si le ciel est assez dégagé pour bien regarder là les étoiles, et voir évidemment les étoiles filantes, c'est malade. Et le pic maximal, mettons, c'est dans les heures de la nuit, juste avant minuit. Mettons, à partir de 10 heures jusqu'à à peu près la fin de la journée, là, c'est pas mal le meilleur moment. Évidemment, si vous avez des télescopes, tant mieux, mais pas besoin d'en avoir un pour pouvoir regarder les perséides. Si jamais il y a des lampadaires là, proches d'où vous êtes, peut-être vous déplacez un peu, parce que la lumière pourrait nuire à l'observation des étoiles. Pas tout le monde qui fait ça, pas tout le monde qui y pense. Mais tu sais, si on a une date, mettons, ou si on a des jeunes qu'on veut les faire triper, on s'installe dehors avec des couvertes puis des chaises. C'est tout ce que ça prend.
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Est-ce bonne cette chanson-là quand même? En Luke Combs qu'on vient d'entendre, on y retourne avec une collaboration qui a tellement, mais tellement fait jaser quand elle est sortie l'an passé. Vous savez de quoi je parle. Marie-Mé et Clément Jacques avec Picture. On a ça, t'as son album country à Marie-Mé. On écoute ça, Viva. 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

0: Je vous remercie la gang d'avoir trippé avec moi dans Viva le Weekend durant les deux dernières heures. Je m'appelle Tommy Coderre. Si vous avez aimé ça, si vous avez aimé la musique et si vous avez déjà hâte de me retrouver, ben ça se fait demain ça, dans les mêmes heures, c'est-à-dire de 9 à 11. On va tripper en avant-midi. Vous allez voir de la bonne musique. On en masse pour deux journées. Puis on en a même pour toute la semaine. Ça vous tente de nous écouter aussi du lundi au vendredi dès 6 heures. Hey, je m'en vais dans les prochains instants, mais je laisse la place à un autre gars qui est un autre méchant fou qui va vous faire triper. Vous allez voir Oli Bombardier qui s'installe en studio avec vous. All for One, ça s'en vient avec I Swear, Dan and Shay aussi, Teddy Swims, Daddy Yankee, tout ça. Juste dans les 15 prochaines, Oli va tout vous parler de ça en détail. Hey, on se retrouve demain, 9h. C'est un rendez-vous. Salut!
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1: Salut tout le monde, mon nom c'est Ali Bombardier. Je prends maintenant le relais pour votre week-end à Viva le week-end. J'espère que ça va bien. Bon samedi. On va avoir du Daddy Yankee dans les prochaines minutes avec Con Calma, Katy Perry également. Là, un magnifique duo. On va avoir du Teddy Swims, de Mr. Know It All. Et on débute avec All For One, I Swear, à Viva la musique. Bon week-end tout le monde.

Lady Gaga et Bruno Mars réunis dans la même chanson, c'était déjà une recette assez prometteuse. Avec Die With A Smile, les deux artistes ont livré une grande ballade qui leur a valu le Grammy de la meilleure prestation pop en duo ou en groupe en 2025. Donc, sortez votre plus belle voix. Même si le voisin y est pas prêt, voici Lady Gaga et Bruno Mars avec Die With A Smile à Viva la musique.

0: Je trouve que le samedi matin, on dirait qu'il y a deux équipes. On va séparer ça de même, là. La première se lève tôt, très tôt le matin, fait du café, part marcher et déjà va régler deux, trois commissions avant 9h. La deuxième ouvre un œil, en regarde l'heure, puis négocie avec elle-même pour obtenir 10 minutes de plus. Juste 10 minutes de plus pour le sommeil. Puis honnêtement, les deux façons sont bonnes, là. Le week-end, c'est pas une course. Si votre grand projet aujourd'hui, là, ça consiste à passer du divan à la terrasse. Ça compte comme un changement de décor. Moi, je approve. Moi, je t'approuve ça, là. L'important, c'est de profiter du moment et de ne pas oublier où vous avez déposé votre café. Ça, je l'oublie tout le temps. Tout le temps. Il est où mon café? Il est où mon café? Ah, il est là. Il était sur le bord de la toilette. Bon samedi à Viva le week-end. On prend une courte pause et au retour, Matt Simons, excusez-moi. Ça me fait vraiment rire. Catch and release à Viva, la musique.
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Une chanson douce mais impossible à sortir de la tête pour accompagner votre samedi. Voici Billie Eilish avec Birds of a Feather sur Viva, la musique.

0: Vous connaissez ce moment où une chanson décide de s'installer dans votre tête, mais sans payer de loyer. Il y a des chercheurs de l'Université de Durham qui se sont intéressés à ces airs qui tournent en boucle, tu sais, comme un verre d'oreille, là. Ils ont même créé une piste de 40 secondes volontairement, très neutre, pour interrompre la chanson prise dans la tête. Et l'idée, c'est super simple. Notre attention ne peut pas suivre clairement deux mélodies en même temps. Une nouvelle musique peut donc chasser l'autre, sinon il reste toujours la même méthode classique, là, c'est transmettre la chanson à quelqu'un d'autre. C'est comme un virus, cette affaire-là. Comme ça, ben, vous êtes pas seul avec le problème. Parlant de bonne chanson qui va vous rester dans la tête, Shakira et Bonoboy qui s'amène dans la prochaine heure avec Dai Dai à Viva la musique.
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1: Eh ben oui, c'est wouh, le week-end du Bombardier qui vous souhaite la bienvenue. Bon samedi tout le monde, bienvenue dans Viva le week-end. Ben content de passer ce petit bout de journée avec vous, que vous soyez encore en pyjama, déjà parti faire 1000 commissions, simplement installé avec un café qui commence tranquillement à refroidir parce que, ben il est midi, la gang, il est midi. Vous êtes exactement au bon endroit. Le week-end, c'est fait pour relaxer, ralentir aussi. Oublier l'heure et remettre à demain ce qu'on a vraiment pas envie de faire aujourd'hui. Bon, sauf la vaisselle, là, ça finit toujours par nous retrouver. Au programme, de la bonne musique, de la bonne humeur, quelques sujets légers, surtout aucune pression. Je te donne aucune pression. Faut juste monter le volume. Laissez les petits tracas de côté. Profitez du moment. Peu importe là, ce qui est prévu dans votre journée, on va essayer de la rendre encore plus agréable. En musique, on va pouvoir entendre Ben Harper avec Steal My Kisses. Mais on débute avec chaque Kirai, Burna Boy, Die Die, Aviva, la musique. Bon samedi tout le monde!

Lui, il aurait bien pu être acrobate. Benson Boone continue de prendre sa place dans la pop avec sa voix qui est une voix assez puissante là, des refrains faits pour être chantés très fort dans l'auto. Mystical Magical se trouve sur American Heart, son deuxième album qui a été lancé en 2025 et le titre résume assez bien l'ambiance. C'est romantique, coloré et juste assez grandiose pour donner l'impression que ben ton samedi possède sa propre trame musicale. Montez le volume. Voici Benson Boone avec Mystical Magical à Viva, la musique.

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0: Petite question essentielle pour votre prochaine soirée cinéma. Écoute, on va aller loin. Pourquoi le maïs soufflé, là, ça fait pop? Hein? Tu sais, quand tu mets ça au micro-ondes, pop, pop, pop, pop, pop. Chaque grain contient un peu d'eau emprisonnée dans une enveloppe qui est très dure. Quand on le chauffe, là, ben, cette eau se transforme en vapeur et la pression augmente à l'intérieur. À un certain moment, l'enveloppe ne peut plus tenir et, elle éclate, tout simplement. L'intérieur du grain prend alors de l'expansion et refroidit rapidement pour redevenir le maïs soufflé qu'on connaît tous. C'est donc un petit feu d'artifice dans votre casserole ou dans votre micro-ondes, là, parce que la science explique le bruit, mais pas pourquoi la moitié du bol disparaît avant même le début du film. Non, mais capable. Moi, j'ai tout le temps fini mon plat de popcorn avant que le film commence. On prend une courte pause. Las Ketchup, ça peut attendre. Ah, préparez-vous un bon bol de popcorn. Las Ketchup qui s'amène. The Ketchup Song à Viva la musique.
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Une chanson qui donne envie de s'offrir des fleurs sans attendre personne. Voici Miley Cyrus avec Flowers pour la suite de ce samedi. 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

0: Voici, mesdames, messieurs, le petit drame officiel de l'été et ce que j'appelle le gel au cerveau après avoir mangé une bonne crème glacée, mais trop vite. Parce que là, la douleur arrive d'un coup, souvent au front, et pendant quelques secondes, on regarde presque la deuxième boule, puis on regrette de l'avoir choisie. Selon la Cleveland Clinic, cette douleur est causée par le froid soudain dans la bouche ou la gorge. Le corps, là, dans le fond, il essaie de réchauffer la région rapidement. Les vaisseaux sanguins changent de taille et ça déclenche un mal de tête très bref. La bonne nouvelle, c'est que c'est pas dangereux et que ça passe généralement en quelques secondes ou quelques minutes. Et pour l'éviter, il suffit de ralentir un peu. Si ça arrive, là, on peut arrêter de manger, de boire quelque chose à température normale ou appuyer la langue contre le palais pour le réchauffer. Bref, la science confirme que nos parents disaient déjà autrefois, prends ton temps, hein, mange pas trop rapidement, mais devant une crème glacée qui fond, on travaille quand même contre la montre, là. Faut pas niaiser avec la crème glacée. Dans la prochaine heure, on s'offre en musique Camila Cabello avec Havana à Viva la Musique.
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0: deux univers s'en viennent. Kate Urban avec Somebody Like You. Mais juste avant, on s'offre en musée Coldplay et ses invités avec We Pray. À Viva la musique.
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0: Est-ce que vous êtes déjà posé la question pourquoi le trajet du retour semble-t-il souvent plus court que l'aller, même lorsqu'on passe par la même route? Et ce n'est pas votre voiture qui devient soudainement plus rapide, là, c'est pas Flash McQueen, là. Les chercheurs appellent ça l'effet du trajet de retour. Donc, des études ont montré que nous avons tendance à juger le retour plus court après le voyage. Ça, c'est même lorsque la distance et la durée, c'est pareil. Fait qu'une explication proposée qui concerne nos attentes. À l'aller, on pense parfois arriver plus rapidement. Si le trajet semble long, on ajuste ensuite notre idée pour le retour. Et quand lui il se déroule comme prévu, ben il paraît plus court dans notre souvenir. Et c'est pas seulement parce qu'on connaît déjà la route là. L'effet a aussi été observé lorsque le chemin du retour était différent. Donc la prochaine fois que vous partez en escapade, rassurez-vous donc, rassurez vos enfants, non, la maison n'a pas bougé plus près pendant les vacances ou pendant notre absence. C'est simplement notre cerveau qui fait un petit montage du voyage. On prend une courte pause et au retour, Justin Bieber, Ghost, à Viva.
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Un cœur brisé, une petite touche country, un rythme qui avance. Voici Mark Ronson et Miley Cyrus avec Nothing Breaks Like a Heart à Viva, la musique.

0: Si vous avez un chat, il vous a peut-être déjà transformé en pâte à pizza en appuyant ses pattes sur vous, hein? Tu sais, là, un après l'autre, puis là, il ronronne. Bon, je préfère de ronronner comme un chat, mais tu sais, on appelle ça pétrir ou faire des biscuits. Et ce geste commence lorsque les chatons boivent le lait de leur mère. Ils appuient avec leurs pattes pour aider le lait à sortir. Il y a plusieurs chats qui gardent ensuite ce mouvement en grandissant parce que ben ça associe au calme, au confort, à la sécurité. Et selon des spécialistes vétérinaires, les chats peuvent aussi pétrir pour déposer leur odeur grâce à de petites glandes situées sur leurs pattes. C'est appétissant tout ça. Alors quand votre chat s'installe sur votre ventre et commence sa séance de boulangerie là, ben il est probablement juste en train, il est juste bien. Tu sais, il vous considère peut-être comme son territoire là. C'est touchant jusqu'au moment où les griffes sortent. Ah ça peut-être ça fait mal. Petit conseil non scientifique là, gardez une couverture entre vous et le chef pâtissier, ça fait moins de graphing. On prend une courte pause et dans la prochaine heure, Michael Jackson, Smooth Criminal. Je m'en prends une petite gorgée d'eau. À tout de suite.
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0: Une voix capable de faire vibrer la radio autant que nos émotions. Voici Teddy Swims avec Lose Control à Viva le Weekend. Viva la musique.
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0: Là, jugez-moi pas, puis j'espère tellement pas que je suis le seul, mais est-ce que vous savez, là, tu sais, cette odeur de terre, là, qu'on remarque lorsque la pluie tombe après plusieurs journées de beau temps, là, ce parfum possède un nom, le pétrichard. Bon, c'est pas un pétrichard, là, juste à côté, c'est marqué, ça se prononce pétricard. Bon, allez, bavardien, recommence ta maternelle. Le mot a été créé en 1964 par deux chercheurs, des Australiens, pour décrire l'odeur qui est produite lorsque la pluie avait tombé sur le sol sec. Une petite huile présentée dans la terre est alors libérée dans l'air. Puis là, il y a certaines personnes, comme moi, qui aiment tellement cette odeur qu'elles ouvrent immédiatement les fenêtres. Puis là, oh, ça sent bon la pluie à l'extérieur. Puis là, t'invites tes amis, on prend un brunch à l'extérieur. C'est bon, c'est chaud, c'est le fun. Il y a d'autres qui courent plutôt dehors parce qu'elles ont encore laissé les coussins de terrasse sous la pluie. Ça aussi, c'est mon genre. Tout le temps, tout le temps. Faut tout le temps que ça arrive, hein? Je sors les coussins pour les inviter, puis le lendemain, ah, il commence à mouiller. Et là, t'es Flash McQueen. Tu y vas sur un moyen temps pour les ramasser. On prend une courte pause et au retour, Marky Mark and the Funky Bunch. Good vibration. À Viva!
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0: Est-ce que je suis la seule personne à utiliser un peu trop souvent le mot OK? Hein, tu sais, on utilise OK pour presque tout. Mais est-ce que vous savez d'où vient ce petit mot? Sa première utilisation, ben, connue remonte à 1839, là, pas si longtemps que ça, là, dans un journal de Boston. Et à cette époque-là, les gens trouvaient ça amusant de raccourcir des expressions volontairement mal écrites. Et l'expression anglaise all correct, qui veut dire en français, là, tout est correct, a été transformée pour dire all correct. Donc, on commence avec le O puis on finit avec le K. C'était un peu le genre de langage texto de l'époque, mais eux autres, il n'y avait pas de téléphone. Et le mot a ensuite gagné en popularité pendant une campagne présidentielle américaine. Près de deux siècles plus tard, ben on utilise encore, et même un peu partout, OK. Comme quoi, il y a certaines blagues qui vieillissent, c'est vraiment mieux que d'autres. On va finir en disant OK, on prend une courte pause. Et au retour, Madonna, La Isla Bonita. On monte le volume, vous écoutez Viva le Week-end.
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0: Un beau mélange de soul et de country pour la suite Florida Georgia Line et Nelly arriveront avec Cruise. Mais d'abord, on monte le son pour Ozier, Too Sweet, à Viva le Week-end.
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0: des fois le samedi, je me pose un peu trop de questions. Faudrait peut-être que j'aille consulter. Pourquoi les flamants roses sont roses? Hein? Est-ce que vous êtes déjà posé cette question-là? J'allais faire mes recherches. C'est pas... En plus, c'est même pas leur couleur à la naissance. Les petits, là, vont sortir de leur œuf avec des plumes blanches ou des fois, ça va être gris. En grandissant, ils vont manger des algues et des petits crustacés qui vont contenir des pigments naturels. Et leur corps transforme ces pigments qui finissent par colorer leurs plumes. Et il faut même plusieurs années là avant d'obtenir leur rose là qui est bien connue. Chez le flamand, tu sais l'expression là, on est ce qu'on mange. Ben c'est donc presque littéral. Là, heureusement que ça fonctionne pas exactement pareil pour nous. Là, sinon après un été de hot dog puis de slush là, notre teint serait légèrement inquiétant. T'sais, hey, comment ça va, Lee? Comment ça, t'es tout bleu? Ah, c'est la slush au bleu, ben là. On prend une courte pause. Je me trouve drôle, ça pas de bon sens. Marshmello et Jonas Brothers qui s'en viennent dans les prochaines minutes. Leave before you love me. À Viva!
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3: Ah, qu'on est bien samedi. C'est le week-end, on en profite. Un dernier week-end avant que l'esprit de la rentrée s'empare de nous. Viva!

Salut, c'est Jay. J'aimerais profiter de cette tribune pour souhaiter bonne fête nationale à tous les Acadiennes et tous les Acadiens. Vous faites partie des auditeurs de Viva et vous faites partie de notre playlist aussi avec de nombreux artistes qu'on apprécie. Alors voilà, c'est fait. On peut faire la fête tous ensemble à la santé de nos amis Acadiens. Et j'espère que vous en sortirez beaucoup plus fêtard que quand vous êtes arrivé à 16h. On va parler des fantômes. À rencontrer des fantômes, il paraît que c'est bon pour nous. L'importance de la routine en vieillissant. Faut sourire aux chiens, mais d'une façon différente, parce que sinon, on court un grand risque, semble-t-il. Tout ça dans la fiesta agrémentée de la meilleure musique de party. On va avoir UB40 avec leur petit apéro de vin rouge. Mais pour tout de suite... On a Mystique, Scandalous, Aviva. So, so, so.

Salut à Annie Paquin qui est en visite présentement au camping avec son chum Pierre-Luc. Ils sont en train de monter la tente avec les fenêtres baissées, le volume monté. Merci d'écouter Viva. C'est Sabrina Carpenter dans la Fiesta. Oui.

Il y a un film qui vient de sortir et qui attire les foules après les mignons maintenant. Place à la Pat Patrouille. Puis on trouve le tour d'attirer les parents pour qu'on ait voir ça parce que c'est nul autre que les Backstreet Boys qui font la trame sonore du film Pat Patrouille. Mission Dino. Les voici avec Get Down à Viva.

Vous avez un pitot à la maison, vous êtes peut-être en revenant d'aller prendre une petite marche l'après-midi avec... Faut s'adapter aux chiens parce que, tu sais, on dit, ils sont intelligents, les chiens, ils nous comprennent. T'sais, contrairement au chat qui veut juste la bouffe, le chien, lui, nous comprend. Nous comprend-il vraiment? Parce qu'on fait quelque chose avec les chiens et ils aiment pas ça. Je vous dis quoi? Après George Michael et Faith en 1987, c'est la fiesta. Bon samedi à Viva!

On dit que le chien est le meilleur ami de l'homme. En fait, je devrais dire le plus tolérant ami de l'homme, parce qu'on agit avec les chiens d'une mauvaise manière, puis on le sait même pas. Ok, on apprend ça dans la revue iScience. Le cerveau des chiens réagit différemment au visage humain selon les expressions exprimées. Donc, il y a plein de chercheurs qui ont pris des chiens, surtout des border collies. On les a rentrés dans un IRM, puis on leur a présenté des photos de visages humains qui montrent différentes émotions comme la joie, la tristesse, la colère, la peur, puis on s'est rendu compte que c'est pas du tout les mêmes régions du cerveau chez le chien que chez l'humain en termes de sentiments qui sont sollicités selon le visage qu'il voit. Comme par exemple, un humain qui rit, ben pour le chien, un humain qui rit, c'est une menace parce qu'il voit le même faciès qu'un chien qui grogne. C'est vrai ça, par exemple, quand on regarde un chien puis qu'il montre les dents comme l'humain quand il rit, ben c'est comme s'il grognait. Mais il y a d'autres émotions comme la colère, la peur, la tristesse. Ça, par exemple, ils s'y reconnaissent. Fait que, tu sais, tout n'est pas blanc, tout n'est pas noir. C'est juste qu'il faut faire attention à faire ce qu'on appelle de l'anthropomorphisme. Associer des émotions humaines aux animaux parce que ça fonctionne pas tout à fait de la même manière. Fait que, mettez-vous la main en avant de la face quand vous allez rire avec votre chien. David Guetta, One Republic, I Don't Wanna Wait. Au retour dans la fiesta, viva. Bon salut.

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0: on avec Proyecto Uno Aviva, c'est la fiesta! Il y a un bon samedi, on revit les meilleurs hits dansants des dernières décennies, puis au tournant de l'an 2000, il y a un artiste qui faisait partie du groupe R&B, Drew Hill, qui est devenu incontournable et qui représente aujourd'hui la culture pop du début des années 2000 parce que ce vidéoclip-là joue en boucle à MTV, à Music Plus, et ça a grandement contribué au succès de Cisco, The Thong Song, Aviva.
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0: C'est la fiesta du samedi, on est ensemble, on s'amuse et je veux surtout avoir de vos nouvelles au 1-866-567-2346. Ça peut être par texto, vous pouvez appeler aussi, ça fait 1-866-56-RADIO. Salut à Annie Côté de Thetford qui revient d'un après-midi avec sa famille au chalet. Tout le monde est un peu fatigué, là, mais personne ne voulait être le premier à dire qu'il était temps de rentrer. Tu sais, quand tu te retrouves toute la famille ensemble, ça joue aux cartes, puis ça prend des nouvelles, ça prend un drink, puis deux, puis trois, les enfants sont ensemble, ça s'amuse. Ça, c'est la belle vie. J'ai demandé à Annie s'il y avait une chanson qui pouvait lui faire plaisir. Elle a dit, moi, je filerais en ce samedi pour entendre du Michael Jackson. J'ai ça pour toi, Annie. Ça s'en vient au retour. Billie Jean dans la fiesta. Bon samedi.
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m'appelle Jay, c'est moi qui vous accompagne et un peu plus tard, on va parler de la routine du matin. C'est important de la garder, la petite routine du matin, même quand les ados s'en vont au cégep. Hey, peut-être que vous vivez ça cette année, que là, vous avez déjà un nid vide puis que c'est dur pour vous. Gardez votre petite routine matinale, même à la retraite. Je vais vous expliquer pourquoi tantôt. Salut à Catherine Gosselin qui nous écoute de la Côte-Nord du côté de Forestville. Sonia Lavoie de l'Abitibi, elle nous appelle d'Amos. Vous êtes à l'écoute de Viva et c'est un très bon choix. Savez-vous pourquoi? Parce qu'on fait la fête ensemble jusqu'à 19h et même au-delà. What is Love de Hathaway est en réserve. Mais avant, Delight, Groove is in the heart. 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

va, c'est la fiesta. On a commencé cette semaine le procès du premier suspect du meurtre de Tupac Shakur dans l'univers du hip-hop aux États-Unis, tu sais, dans la rivalité East Coast-West Coast. Et avant même cette explosion du hip-hop commercial, ils arrivaient d'Angleterre avec un son complètement à part, un genre de mélange de rap, de funk, de soul. En 1992, Stereo MCs sont arrivés. À son bord, Rob Birch, Nick Hallam, deux passionnés de musique qui ont fait, voici, connaître.

beau bonjour à Valérie Chouinard de Rimouski qui est sur la route présentement et qui s'en va souper avec son chum en tête à tête, la gardienne, c'est-à-dire sa nièce est arrivée, puis là, une petite soirée en tête à tête. Hey, ça, ça fait du bien. On a de la bonne toune. Bruno Mars, 24 Karat Magic en réserve. Mais pour tout de suite, I Want You Back, NSYNC, à Viva, c'est

0: de garder la même petite routine du matin que quand on allait travailler, quand la retraite commence ou encore quand les enfants ont vieilli là, puis qu'ils quittent le nid familial. Mais pourtant, c'est super important pour nous. Ça nous garde jeunes comme LMFAO. Oh, le buzz en 2011. Voici Sexy and I Know It dans la fiesta.
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0: C'est samedi, je peux pas croire que vous allez avoir de la misère à dormir ce soir. On est bien, c'est la fin de semaine, mais si tel est le cas, ben il y a peut-être une solution pour vous. Si les enfants sont partis de la maison, là, que vous avez commencé la retraite peut-être cet été, sachez que c'est super important de garder une petite routine matinale, de garder notre cadran puis de se lever quand même, parce que on s'est rendu compte que chez les adultes plus âgés, là, même ceux qui souffrent d'insomnie chronique, là, si on maintient des routines quotidiennes régulières, ça peut améliorer notre sommeil en général, mais ça aide aussi à réduire la douleur, à réduire notre indice de masse corporelle et aussi les symptômes dépressifs. Donc, on se rend compte que l'horloge interne de notre corps a un impact sur tout notre système. Et si tout ça s'améliore, ben c'est prouvé aussi qu'au niveau de la socialisation et de la forme générale, ça nous aide grandement. Alors, je pense qu'on a tout intérêt à laisser notre cadran. De toute manière, le matin, là, vous vous lèverez en écoutant Viva, parce qu'on pense ça de même, c'est extraordinaire. Vogue s'en vient au retour avec Madonna, c'est la fiesta. Bon samedi!
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1-866-56 Radio pour que vous puissiez me dire c'est quoi vous faites en fin de semaine, comment vous allez profiter de votre samedi soir. On fait le tour de vos réponses dans un moment. Avant lui, il sait bien s'entourer. Il a collaboré dans la dernière année avec Tovlo, Madonna, nommez-le Coldplay, puis qui d'autre encore? Pomme, c'est vrai, Stromae avec le hit original qui nous l'a fait connaître. Bon samedi à la fiesta, voici Alors on danse à Viva. Alors...

vous êtes là, vous êtes présents, c'est le fun. On fait la fiesta ensemble d'un bout à l'autre du Québec. Je prends le temps de faire un clin d'œil à Mélanie Gauthier de Rouen, qui est installée sur son balcon, dans sa véranda, je devrais dire, avec les lumières allumées. Hey, ça a tellement l'air d'un beau setup. Elle dit, chacun a amené ses grignotines, puis on se fait une dégustation. Elle dit, c'est le genre de soirée qu'on aimerait que s'étire jusqu'à minuit. Ben, parfait, la soirée ne fait que commencer. Les journées raccourcissent, hein, avez-vous remarqué ça? C'est quelque chose. Aiko, Justin Wellington, c'est ce que sa gang m'a demandé, puis ça s'en vient juste au retour. La fiesta se poursuit. Bon samedi soir.

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C'est Jay qui vous accompagne pour une dernière heure dans la fiesta. On a bien du fun, puis on va parler de fantômes parce que le soleil se couche et hi hi hi. C'est bon pour nous rencontrer des fantômes, semble-t-il. Alors, ben, je pense qu'il va falloir mettre ça dans notre liste d'ici la fin de l'année 2026. Je vous explique, c'est quoi ça, cette étude-là par rapport au contact avec les fantômes un peu plus tard. Entre-temps, j'aimerais souhaiter une bonne soirée à Marc-André Bérubé de Malartic. Il y a Joanie Ouellette également qui est du côté de Drummondville. On est une belle gang, pareil, à célébrer le week-end ensemble. On a Salt and Pepper, Let's Talk About Sex, mais pour tout de suite, les Scissor Sisters, I Don't Feel Like Dancing, à Viva!

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1: Oh, c'est beaucoup plus fréquent que je pensais avoir des contacts avec l'au-delà, la gang. Au Brésil, il y a des spécialistes qui ont dénombré qu'il y a environ une personne sur cinq qui ont ressenti la présence ou qui ont entendu des voix d'un être cher décédé ou d'une entité inconnue dans l'au-delà. Et là où c'est intéressant, c'est que la moitié de ceux qui ont vécu ce contact-là disent avoir ressenti des effets positifs à long terme. Pourquoi? Ben parce que ils disent que c'est une manifestation spirituelle, que ça enrichit notre existence, que ça apaise notre peur de la mort et de l'au-delà, ou que dans des cas personnels, quand c'était des proches, on dirait que ça boucle la boucle, ça termine un dossier, ça crée une cassure au niveau de ce deuil-là. Donc, c'est intéressant. Si vous avez des lieux québécois réputés hantés, je veux les savoir au 1-866-567-2346. Je sais qu'il y a une maison hantée dans le coin de Trois-Pistoles au Bas-Saint-Laurent, dans les Basques, qui va être rénovée. Ça se peut-tu, ça, rénover une maison hantée? Ben, eux autres, ils disent que oui. Cyril, Stumbling In, Dua Lipa aussi est en réserve à Viva, c'est la fiesta.
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The Weeknd, Aviva, c'est la fiesta, un bon samedi, la soirée commence à peine. Salut à Patrick Bouchard qui nous écoute de Mont-Joli, Véronique Côté de Thetford, Hathaway, What is Love en 1993, c'est dans la fiesta, bon samedi. What is love?

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Non, mais on a-tu un week-end rempli d'activités? C'est le fun. Je pense aux gens de Malartic. C'est le Festival Western. C'est aussi le Festival Western de Saint-Gabriel dans le coin de Rimouski. On retourne en Abitibi. L'Afro-Stival jusqu'à demain. La Sarre en fête aussi. Il y en a plein des activités comme ça. La foire bière, bouffe et culture de Princeville dans le coin de Victo. Votre radio, c'est Viva. Et l'émission, c'est la fiesta.

0: La fiesta tire à sa fin, mais on passe la soirée avec vous jusqu'à minuit avec les incontournables de la région, des activités à faire demain chez nous peut-être. Charlotte Cardin s'en vient après Fred et l'amour est un jeu. Je m'appelle Jerry Castonguay, je pars en vacances pendant une semaine, fait que c'est Ghislain qui va être là la semaine prochaine. Salut!
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0: Ça achève, mais c'est pas fini. Oh que non, je parle des festivités du côté du Festival Country Western de Saint-Gabriel. Demain, dernière journée des activités, il va y avoir une compétition de team penning au ring équestre de 8h jusqu'à 16h, fait que pendant une bonne partie de la journée. Après ça, des activités pour la famille aussi sur place, évidemment, des jeux gonflables, du maquillage, du laser tag, spectacle de magie chien. C'est hot, ça. Sous le chapiteau dès 13h, si vous voulez voir tous les détails, là, évidemment, du festival, festivalsaintgabriel.com.
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Tommy Coder qui est toujours avec vous jusqu'à minuit pour toute la soirée de la méchante bonne musique. Une belle programmation. Mais je vous rappelle aussi qu'il y a d'autres choses à faire ici hein, à Rimouski, évidemment, pendant tout le week-end. Je vous en parle, il y a un spectacle de la formation Les Voyageurs dans le cadre des Dimanches en musique au site historique de la Maison La Montagne à Rimouski. C'est à compter de 14h demain. Vous allez pouvoir en profiter. Les chansons sont tirées du répertoire des habitants de la Nouvelle-France et c'est ça qui va être mis vraiment, vraiment de l'avant et en vedette. C'est malade pour de vrai. Manquez pas ça demain à partir de 14h en début d'après-midi.

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